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2: Bonjour à tous. Les pêcheurs ne lâchent rien. Ils bloquent ce matin les accès aux dépôts pétroliers de Frontignan dans l'Hérault. Ils sont mobilisés dans plusieurs ports depuis le début de la semaine pour dénoncer la hausse des prix des carburants. La ministre de la Pêche, Catherine Chabot, a promis de les recevoir dans les prochains jours. Une mobilisation alors que les carburants continuent d'augmenter fortement. Le sans-plomb 95 a atteint 2,15€ le litre hier en France. C'est un niveau record dans le pays. Le diesel s'affichait de son côté à près de 2,35€ le litre. Mon rôle, lui, n'est pas d'aller manifester en cas de mouvements sociaux contre la vie chère. Les mots hier soir sur BFM TV de François Hollande. L'ancien président de la République a ainsi déclaré qu'il n'appellerait pas à défiler dans la rue comme l'ont fait certains candidats à gauche. L'actualité, ce sont également 1,5 milliard d'euros pour la lutte contre les violences sexistes et sexuelles, 2,6 milliards d'euros pour la protection de l'enfance. Eh bien, ce sont les sommes qui seront allouées à la loi intégrale sur les violences sexistes et sexuelles. C'est l'annonce hier dans le journal Le Monde de Sébastien Lecornu. Les débats sur le texte débuteront le 1er octobre dans l'hémicycle de l'Assemblée nationale. La fin de la brouille diplomatique entre Paris et Washington. Le nouvel ambassadeur de France aux États-Unis va finalement pouvoir prendre ses fonctions. Après des semaines de blocage, les autorités américaines lui ont remis son agrément. Une brouille provoquée après la publication sur X d'un message de la mission de la France auprès des Nations Unies à Genève sur la gestion des droits humains outre-Atlantique. Ce drame au Portugal, un Français de 79 ans et sa compagne de 62 ans ont été tués dans leur maison dans le sud du pays. Le suspect est un gardien âgé de 45 ans selon les autorités locales. Elles ont également indiqué que les victimes auraient été agressées avec un objet contondant. Et puis on termine avec un mot de sport, du volley, et l'équipe de France assure la première place de son groupe à l'Euro. Les Bleus ont écrasé l'Allemagne hier soir. Le match contre la Roumanie ce soir sera donc sans enjeu avant de retrouver Israël ou le Portugal en 8e de finale. Excellent début de journée à tous.
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3: Bonjour à toutes et à tous et bienvenue dans la matinale de Will. Il est 7h03, voilà, vous retrouverez le flash réactualisé à 8h et à 9h, flash info. Nous sommes donc le mercredi 16 septembre, bienvenue dans la matinale en direct ici depuis le télécentre, place de la REP, place du marché, voilà, qui s'installe tranquillement, les premiers commencent à s'installer. C'est jusqu'à 13h hein, je crois le marché, voilà, vous avez le temps de venir faire un petit tour, hein, il va faire beau, acheter des bons produits ce matin au marché de Sillé. J'espère que tout va bien pour vous, vous avez fait un bon dodo, tout va bien. Bon, bah moi ça va, je n'ai pas très bien dormi, mais bon, ça va quand même. Je suis toujours en forme, il n'y a pas de souci pour être là au réveil, en tout cas de 7h à 9h avec vous en direct ici. On va retrouver les rubriques habituelles. Hein, on va pas refaire Paris. L'éphéméride dans quelques secondes de ce mercredi, n'importe quoi, 16 septembre. Un point sur la météo aujourd'hui et deux pour demain. L'horoscope du jour, la revue de presse, les offres d'emploi, la télé de Will, l'info insolite, tout ça c'est pour la première heure. En seconde heure, on retrouvera après le flash info de 8h, comme j'ai dit tout à l'heure, une chanson humoristique du jour. Allez, Fernand. Avec Félicie aussi, voilà, c'est un classique. Hein. Les Rolling Stones, Back in Your Life, voilà, un excellent titre encore, extrait de leur dernier album. Dua Lipa, ça c'est le remix du jour, voilà, c'est Don't Start Now. Purple Disco Machine Remix, ça rigole pas, attention. On va rendre hommage évidemment à Catherine Ringer qui nous a quitté hier. J'ai trouvé deux titres, alors il y a Le Petit Train qui est en live, donc c'est Catherine Ringer qui chante les Rita Mitsuko, voilà, et puis un cover en fait, le cover du jour ce sera avec Catherine Ringer qui reprend Gainsbourg, je suis venu te dire que je m'en vais, bah voilà, on part tous un jour hein, de toute façon, c'est comme ça hélas, et puis voilà, j'ai retrouvé pas mal de titres aussi de vieilles chansons de 1967 comme Élise Marval, je n'ai jamais entendu, je ne connais pas du tout, et bien, et deux titres plutôt sympas. On n'écoutera pas les deux aujourd'hui, mais voilà, c'est plutôt cool. Il y a le Barbier de Belleville aussi, Sergio Reggiani, j'adore cette chanson. Elle est très rigolote. Puis voilà, on va écouter après l'éphéméride, Frank Sinatra et sa fille Nancy Sinatra avec Something Stupid. Voilà donc pour cette matinale qui débute. C'est parti.
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3: Ça, c'est toujours l'éphéméride. Hein. Mercredi 16 septembre, c'est maintenant, c'est aujourd'hui. Quelle heure y est ? 7h05. Le soleil se lève quand ? 7h28. Il se couche quand ? 20h01. Et on perd 4 minutes d'ensoleillement. Bah, bah, bah, bah. Alors là, aujourd'hui, c'est la journée internationale de la protection de la couche d'ozone. Bah, bah, pourquoi pas ? Hein, il vaut mieux, en tout cas. Je crois qu'on y arrive d'ailleurs. Hein. Il me semblait que c'était plutôt positif ces dernières années. Avec les efforts qui sont faits, ça se résorbe un peu, hein, ce trou-là. Ça, c'est depuis 1994, hein, cette journée internationale de la protection de la couche d'ozone. Encore des efforts et on va comprendre qu'il va falloir faire autre chose pour notre planète. Mexique, c'est son jour de l'indépendance également, la fête nationale depuis 1810. Et en Papouasie-Nouvelle-Guinée, c'est aussi la fête nationale, ce depuis 1975. Aujourd'hui, on fête les Edith. Voilà, donc c'est la fête des Edith. Bah, bonne fête les Edith. Berger qui vante le loup, n'aime pas les moutons. Berger qui vante le loup, bah oui, forcément. Si le berger vante le loup, hein, mais enfin si c'est un berger, il faut quand même que comment, si le, ce serait pas le loup qui se mord la queue là, cette histoire un peu. Quand même, les anniversaires du jour de nos amis célébrités qui ne sont pas forcément nos amis célébrités, peut-être, hein, on sait jamais. Nick Jonas, des frères Jonas, rien à voir avec Michel Jonas, hein, bien sûr. Il fête ses 34 ans aujourd'hui, ah, c'est naze comme van. On a qui, la chanteuse Cathy Melua, tiens qu'on n'entend plus trop vraiment. Elle fête ses 42 ans, chanteuse britannique. David Castello Lopez, journaliste, humoriste, fête ses 45 ans. Il sera d'ailleurs l'édition 2026 de Faites Lire, hein, pour présenter les nouvelles origines, son nouveau livre. Là, c'est le deuxième tome de son livre, Les Origines. Il sera là présent, il sera interviewé par la Frama, voilà, donc les radios associatives, justement, dont fréquencier, bon, ce sera pas nous, mais ce sera quelqu'un, un confrère qui fera son interview. Cécile de Ménibus, elle fête ses 56 ans, animatrice, voilà. Hein. On a également Rossi de Palma, actrice espagnole qui fête ses 62 ans, qu'on a vu dans nombreux films de Pedro Almodovar notamment. Laurent Fontaine, sans Pascal Bataille, fête ses 64 ans. Art Mengo qu'on n'entend plus trop non plus, il fête ses 65 ans. Moi je l'ai tant aimé, voilà, c'était lui. Pierre Moscovici, responsable politique, il fête ses 69 ans. Le magicien David Copperfield, qui est un peu disparu des écrans, et 70 ans quand même aujourd'hui. Et enfin Mickey Rourke, qui fête ses 74 ans. Mickey Rourke, acteur, chanteur aussi, boxeur, je crois, à ses temps perdus. Et puis, on a aussi Georges Chakiris qui fête ses 94 ans. Georges Chakiris, c'est West Side Story, si je ne me trompe pas, aussi, entre autres, hein, évidemment. Je crois qu'il est chanteur aussi, il me semble, à un moment. Mais je dis tellement de bêtises que je ne fais plus. Je suis comme Donald Trump, je ne fais plus la distinction entre la réalité et le faux. Je ne sais plus. 7h08, on poursuit avec les événements qui se sont produits un 16 septembre, le 16 septembre 1982, sous les yeux des forces d'occupation israéliennes au Liban, des membres des milices chrétiennes entreprennent le massacre de plus de 1000 Palestiniens des camps de réfugiés de Sabra et Shatila à Beyrouth. Le geste serait une action de représailles en réponse à l'assassinat de Béchir Gemayel deux jours plus tôt. Les victimes du massacre sont surtout des femmes, des enfants et des vieillards, la plupart des combattants palestiniens ayant été évacués de Beyrouth Ouest. L'opinion internationale condamne unanimement l'attitude israélienne. En Israël même, des milliers de manifestants réclament le retrait immédiat du gouvernement Begin. Je ne ferai pas de commentaire sur cet événement. Un violent tremblement de terre ébranle le nord-est de l'Iran, compte plus de 60 000 victimes en 1978. Disparition de Guy Béard à l'âge de 85 ans, auteur, compositeur, interprète français. Il était également le père de l'actrice Emmanuelle Béard, entre autres. Il est mort en 2015. En 1380, là, remonte un petit peu, mort de Charles V, roi de France. Un homme d'affaires du Michigan, William C. Durant, fonde la compagnie General Motors en 1908. Le général de Gaulle offre l'autodétermination à l'Algérie en 1959. Jacques Mérine et Jeanne Schneider, accusés de meurtre et d'enlèvement, s'évadent de leur cellule au palais de justice de Percé. Le couple sera repris une dizaine d'heures plus tard dans un bois. C'était en 1960. Voilà pour cette éphéméride du jour. Il est 7h10. Comme je l'ai dit, on va écouter Frank Sinatra et sa fille Nancy. Something Stupid.

0: Something Stupid de Frank Sinatra, Nancy Sinatra. Ouais, yeah, come on, 7h12, n'importe quoi. La météo.
1: Ça va pas.
0: La météo. Ah là là, j'espère que vous avez bien dormi. En tout cas, moi, je suis un peu à l'ouest aujourd'hui, ce matin. 16 et 17 degrés, mais ça n'empêche pas de faire une matinale, évidemment, d'être heureux, d'être content, comme disait Renaud. Bref, entre 16 et 17 degrés ce matin, pour les températures, on a perdu quelques degrés par rapport à hier, hein, il faisait 20 degrés. Quelques nuages qui vont se balader par-ci, par-là, en touriste. 16 degrés, les minimales à 15 degrés, j'avais pas vu, voilà, pardon, la minimale, c'est pour Bonnétable ce matin. 16 degrés pour Sillé, Mamers, Le Mans, Bonnétable. 17 pour La Flèche et Sablé-sur-Sarthe, ainsi que pour le Lude pour ce matin. Pour les maximales cet après-midi, on ira tout de même jusqu'à 23 degrés, 21-23 degrés entre le nord et le sud. Un peu plus de nuages, sera un peu plus nuageux, mais il fera toujours beau. 21, c'est pour Sillé, la minimale comme Vibray, Saint-Calais. 22 pour Le Mans, pour Montfort-le-Génois. 22 à Château-du-Loir, Rueil-sur-Loire ou encore Écommois. Pour demain matin, entre 15 et 16 degrés, voilà, ça reste assez stable pour les températures. Quelques nuages du côté de Loué. Le ciel restera voilé sur l'ensemble de la région, entre 15 et 16 degrés entre le nord et le sud. Et l'après-midi, ce sera très nuageux. Ce sera très couvert et les températures entre 19 et 21 degrés. Voilà, 21, ce sera pour Rueil et Château-du-Loir. 19, toujours pour Sillé-le-Guillaume. Un microclimat, Sillé-le-Guillaume, c'est comme ça. Voilà, c'est tout. Faut pas être jaloux. 19 degrés, voilà. Puis allez, on va jusqu'à vendredi. 15 et 16 degrés, 17 même avec quelques nuages. Et puis entre 20 et 21 degrés, vendredi après-midi, il fera beau. Le ciel sera un peu voilé, mais voilà. Donc ça va pour les trois jours qui arrivent. Et je crois qu'après. Il devait y avoir un petit peu de pluie d'ailleurs, il me semble, donc peut-être un peu plus tard. Mais en tout cas, après, dans l'ensemble de la semaine prochaine, normalement, c'était du beau temps quand même aussi. Bon, on verra ça, hein, bien sûr. On verra ça lundi pour la tendance, hein, ou vendredi pour la tendance de la semaine prochaine. 7h14, qu'est-ce que j'ai choisi? Ben oui, j'ai dit Serge Reggiani avec le barbier de Belleville.
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0: belle chanson du Serge Reggiani, le barbier de Belleville, voilà, très rigolote. Il chante bien quand même, hein, s'il n'est pas doué pour l'opéra en tout cas. Allez, c'est l'horoscope du coup.
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0: L'horoscope de ce mercredi 16 septembre, les béliers, aujourd'hui vous êtes très efficace dans votre travail et cela vous permet de réaliser de bonnes affaires. Pensez à vous faire plaisir de temps en temps. Les taureaux, aujourd'hui vous êtes particulièrement sensible au magnétisme et au charme de votre partenaire, mais vous en oubliez parfois votre esprit critique, ouvrez l'œil. Gémeaux, les soucis professionnels ou l'atmosphère au boulot affectent votre morale. Avant que vous ne tombiez malade, pensez à vous relaxer plus souvent et à méditer dans le calme. Cancer, si vous avez une âme d'artiste, cette journée est particulièrement propice à l'expression de votre créativité. Si ce n'est pas le cas, pensez à vous distraire. Lion, vous faites du souci pour l'un des membres de votre famille. Réfléchissez et voyez si vous pouvez l'aider, soit financièrement, soit en lui offrant votre aide. Vierge, n'hésitez pas à faire valoir vos capacités à défendre votre point de vue et à vous déplacer s'il le faut pour convaincre plus efficacement. Balance, vos désirs et vos envies tendent à prendre le gouvernail de votre esprit. Loin de fuir les tentations, pratiquez la relaxation ou la méditation pour vous recentrer. Les scorpions, les projets ne manquent pas, mais vous aujourd'hui, vous êtes plutôt morose. Si c'est la fatigue, faites une cure de magnésium, sinon reprenez contact avec vos amis ou allez vous coucher. Ah non, c'est pas écrit ça. Sagittaire, après le tumulte et l'agitation de ces derniers jours, vous éprouvez le besoin de décompresser. Alors, vous allez vous ressourcer auprès de la nature ou dans le silence, à la faire un petit tour à la forêt de Sillé Guillaume. Capricorne, c'est le moment de mettre en place ce projet de sortie ou de groupe auquel vous tenez tant. Et si vous réunissiez tous vos amis pour en discuter, j'en ai deux, ça va aller vite. Verseau, pour atteindre vos objectifs, vous ne pouvez pas faire l'économie d'un bilan comptable bien effectué. Si tout est clair, alors vous pouvez passer au turbo, carrément. Poisson, c'est le moment d'élargir vos horizons, de changer vos habitudes, de stimuler de nouveau le désir dans votre couple, et si vous l'invitiez dans un bon restaurant, espèce de radin. Non, je plaisante, évidemment. Voilà pour cet horoscope ce mercredi 16 septembre. On repart en musique, évidemment. Ah oui, alors c'est Elise Marval qu'on va écouter. Je ne connaissais pas du tout Elise Marval. C'est un titre de 1967, hein, qui a bientôt quand même 50 ans. C'est le 36 heures, voilà. Donc je ne connaissais pas. J'ai trouvé ça sympa. J'ai récupéré deux titres. On écoutera, voilà, certainement dans la semaine, le deuxième titre. Donc Elise Marval, voilà, peut-être des gens connaissent. Mais en tout cas, c'est une petite voix sympa, une petite chanson sympa. On écoute.

0: Marval. Élise Marval, donc le train de 6 heures, il est passé en 1967 même. C'était pas, c'est parti. Donc c'est 1967, voilà, 50 ans pour ce titre que je ne connaissais pas, cet artiste en tout cas, voilà. C'est l'heure de la revue de presse, c'est bien ça, 7h24, bah oui.
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0: On commence avec le Maine Libre, comme d'hab, j'ai envie de dire. Après l'incendie, la PME n'a pas baissé les bras au Mans dans la nuit du 4 au 5 juin. Un violent incendie ravageait une partie des locaux de Sarthe Escalier. L'entreprise n'a pourtant pas cessé son activité, se reconstruit peu à peu, c'est en page 5. L'hypothèse qui passe mal au sein de cet hippodrome, France Gallo veut supprimer des courses en 2027, des courses de chevaux. Et l'inquiétude est de mise à Cyril Guillaume. Voilà la rumeur qui dit que l'événement annuel serait simplement supprimé. Voilà. Là, il n'y aurait plus de course de chevaux à Cyril Guillaume, ce qui serait bien dommage. C'est un bel événement chaque année qui ramène beaucoup de monde. Et puis, un hippodrome sans chevaux, c'est un peu bizarre quand même. Moi, je dis ça, je dis rien. La Ferté-Bernard, attendue depuis 15 ans, l'IRM est en service à l'hôpital. Football amateur, 8 clubs sartois engagés dans la nouvelle saison de Régional 2. Disparition, c'est une grande perte pour la culture française. Catherine Ringer, chanteuse d'Erita Mitsuko, est décédée. Elle était venue plusieurs fois au Mans. Bruno Leroy, fondateur du festival Bebop, qu'il avait accueilli en 2021, se souvient. Le Mans, cette famille retrouve son chat qui avait disparu depuis un an. Après des mois de recherche, la famille a eu perdu espoir. La petite Joséphine en a pleuré de joie. Peine de prison ferme dans le scandale du périscolaire parisien. Social, la flambée du carburant va-t-elle ranimer les gilets jaunes? C'est la question que tout le monde se pose. En voile, l'émouvant hommage maritime au navigateur Charlie Dalin qui nous a quittés peu. Et santé, une ordonnance en 48 heures chez l'opticien. Des ophtalmos s'insurgent. Voilà pour le Maine Libre, le Ouest France qui table ce matin sur qui titre hein, carburant, inflation, salaire, la grogne sociale monte, et oui, salariés de l'énergie devant le ministère des Finances à Paris, mais aussi policiers, étudiants, pêcheurs de Méditerranée. Les manifestations contre la vie chère se sont enchaînées mardi. On revient sur le décès de Catherine Ringer, la grande voix d'Erita Mitsuko qui nous vient de nous quitter. En Pays de la Loire, 100 chiens et 20 chats secourus dans une maison insalubre. Au Mans, le combat de la famille déjoui contre un géant de la finance, nous dit-on. Et puis en cyclisme, les grandes ambitions d'un Sartois pour l'équipe Cofidis. Voilà pour le Ouest France, le Maine Libre que vous retrouvez ce matin dans vos kiosques, évidemment. Qu'allons-nous écouter maintenant? Un petit Otis Redding, Mr. Pitiful.

Mr. Pitiful, Otis Redding sur fréquence 6, 7h29. 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On passe maintenant à l'offre d'emploi. Les offres d'emploi. Alors, ça aurait pu être l'offre d'emploi, j'en ai que deux ce matin. Intermarché de Coulans surgit, recrute des employés en CDI et à temps complet. Donc n'hésitez pas à les contacter. Intermarché, allez directement, même en magasin, déposez votre CV. Donc c'est pdv12028@mousquetaire.com. pdv12028@mousquetaire.com pour cette offre, ces offres d'emploi d'employés en CDI. Voilà donc du côté de Coulans surgit. C'est l'Intermarché de Coulans-sur-Gé qui recrute en CDI à temps complet, allez directement en magasin ou pour déposer votre CV et votre adresse. Déposez votre adresse mail, tenez, je vous donne mon adresse mail. Non, c'est pas ça, c'est votre CV de lettre de motivation, c'est mieux d'y aller directement. Je pense que vous gardez plus de points, gagnez plus de points que les gens qui envoient directement par mail aussi. Bon voilà, sinon c'est PDV 12028@mousquetaire.com. Service emploi.

2060 et c'est emploi.social@cc-valdesarthe.fr emploi.social@cc-valdesarthe.fr pour l'adresse mail. Donc c'est le jeudi 8 octobre, 29 rue du 11 novembre à la Suze sur Sarthe. Voilà, en collaboration, c'est le service emploi de la communauté de communes de Val-de-Sarthe en collaboration avec la Cravate solidaire du Mans qui organise cet atelier coup de pouce. Voilà, comment améliorer son image pour réussir ses entretiens d'embauche. Voilà, ça peut jouer, voilà, hein, sur un autre candidat si vous êtes ça peut jouer, donc il faut être présentable, voilà, c'est bien, ça fait une bonne image de vous, puis vous êtes bien content aussi d'être beau gosse de temps en temps. Donc voilà, c'est un très bel atelier, un très bon atelier en tout cas, qui vous est proposé par la Cravate solidaire à la Suze sur Sarthe le jeudi 8 octobre. C'est sur inscription 02 43 77 20 60 ou par mail emploi.social@cc-valdesarthe.fr. Voilà donc pour ces offres d'emploi. J'en ai que deux ce matin. Bah oui, je suis désolé, c'est comme ça. 7h32, Diane, rien à voir avec Céline, Diane the Wanderer. C'est tout de suite sur Fréquence 6.

Diane the Wanderer. 7h35. Vous êtes toujours dans la matinale de Will. Nous, on est ensemble jusqu'à 9h. En direct ici depuis la place de la REP. Le jour s'est levé tranquillement. Le ciel est bleu. Et le marché s'installe tranquillou aussi. Je crois que ça commence à partir de 9h, il me semble, un petit peut-être avant. Eh bien, qu'est-ce que je voulais dire? Je ne sais plus. Mais si, on voulait passer à la télé de Will. Ah, bah oui, mais tu suis pas. Bah, j'ai du mal à me suivre, surtout parfois. La télé de Will. Oui, parfois je cause tout seul. Je me dirais, je parle tout seul pendant 2 heures tous les jours le matin. Ça ne va pas me changer beaucoup. Le monument préféré des Français, c'est sur France 3, 21h10. Ça dure 2h15 à l'approche de la 43e édition des Journées européennes du patrimoine. Stéphane Bern propose une découverte de la richesse du patrimoine culturel, architectural et historique de la France. Après les votes des téléspectateurs qui ont désigné les 14 monuments finalistes représentant leur région de cœur, place au grand dénouement au cours de cette soirée exceptionnelle.

Le classement final sera dévoilé, donc c'est ce soir, le monument préféré des Français sur France 3 à 21h10. Émission, c'est suivi par l'émission Sans Filtre, Mont Blanc, premier témoin d'un climat qui bouscule, hein, sur France 3 à 23h25, donc ça dure 55 minutes. Michel Field installe son plateau au sommet de l'aiguille du Midi face au Mont Blanc et à des glaciers qui reculent de jour en jour, un décor vertigineux pour débattre d'une urgence qui concerne tous les Français, le dérèglement climatique face à des phénomènes de plus en plus visibles et rapprochés. Une question s'impose: la France est-elle réellement prête à affronter ces changements? Michel Field, donc, qui présente cette émission, Mont Blanc, premier témoin d'un climat qui bouscule. Voilà, donc c'est ce soir. On peut regretter que ce soit si tard, 23h25, une durée de 55 minutes. Taratata, 100% live. Alors, suite au décès de Catherine Ringer, il ne serait pas impossible que le programme soit bousculé sur France 4, notamment avec Taratata, puisqu'elle est venue de nombreuses fois toute seule, et puis aussi avec les Rita Mitsuko, donc ce ne serait pas impossible. Numéro 600, les meilleurs moments, à 21h, normalement, c'est ce qui est prévu, hein, après peut-être que ça ne va pas changer. En 30 ans, Taratata a offert des milliers d'instants inoubliables, des rencontres inattendues, des performances mémorables. Au fil des années, Nagui a tissé une relation unique avec les artistes. Mélange de confiance, de complicité, de bonne humeur. Pour la 600e de l'émission, direction la Villette pour retrouver les meilleurs moments d'un show XXL avec plus de 50 artistes. Je me souviens, c'est une rediffusion. Donc c'est à quelle heure? C'est France 4 ce soir, voilà, ça dure 2h25 et c'est à 21h, Taratata 100% live. On a aussi un documentaire sur la chaîne parlementaire à 20h39 qui dure une heure, c'est Marius et le bruit des vagues, réalisé par Émilie Sajot et Laure Delalex. Il me semble que c'est une rediff. Émilie vient d'avoir son premier enfant, comme toutes les mères, elle filme les premiers instants de son fils Marius, mais très vite quelque chose l'étonne. Marius ne réagit pas au son, il est sourd profond. Le couple doit réinventer son quotidien, apprendre la langue des signes et repenser son avenir jusqu'à ce jour où il découvre qu'une opération complexe pourrait donner Louis à Marius. Donc ça dure une heure, c'est sur la chaîne parlementaire ce soir à 20h39, Marius et le bruit des vagues. La Grande Librairie ce soir sur France 5 à 21h05. Augustin Trapenard reçoit François-Henri Désérable pour Le Palais, paru chez Gallimard. Catherine Meurice pour Le Clan de Walden, publié chez Dargo. Mathias Sénard pour Hôtel Balkan, édité chez Actes Sud. Sophie Divry pour Roche Brune, paru chez Actes Sud également. Élise Lespade pour Paradisi Gloria, publié au Cercle Ouvert. Donc c'est sur France 5 à 21h05, ça dure 1h35, La Grande Librairie. On a d'autres aussi, qu'est-ce qu'on a d'autre? Patron Incognito, pour ceux qui aiment cette émission, voilà, sur M6, pourquoi pas. C'est vrai, si on veut s'endormir par exemple. Maison d'entraide 2, voilà, film, une comédie, avec notamment Jarry, je crois. Oui, c'est ça, sur TMC, à 21h25. Si vous êtes des psychopathes du ménage, il y a Cleaners, les experts du ménage. C'est sur TFX à 21h10. Bon, je me dis qu'ils exagèrent un peu la situation. J'ai jamais regardé l'émission en entier, mais quand ils montent les extraits, on voit comment c'est chez les gens chez qui ils viennent nettoyer. On se rend compte qu'ils ont un peu rajouté. Forcément, c'est la mise en scène. Vos objets valent de l'or, peut-être. Ce soir, donc sur Nouveau 19, magazine de découverte, on va dans les Yvelines. Les trésors d'une vie. Oh, je l'avais pas vu celui-là. Ah, je l'avais pas vu. Retour vers le futur. Eh oui, à voir, revoir. T'es sur TF1 Série Film ce soir, 21h10. Les aventures de Marty McFly et de Doc Brown. Si vous êtes un fan cultissime, évidemment, de Robert Zemeckis, le premier de la trilogie. Volleyball, championnat d'Europe masculin sur l'équipe. Donc, 5e journée, groupe D, France-Roumanie. On en a entendu parler tout à l'heure, hein, dans le journal. Ils ont gagné leur match hier, du coup ils sont qualifiés pour la suite, donc là c'est un match sans enjeu, mais c'est toujours bien de gagner quand même pour la confiance. Et puis un film comédie avec Rowan Atkinson, excellent humoriste anglais, Johnny English, c'est sur RMC Story à 21h10 aussi, voilà, bon, pour si vous voulez sans vous prendre la tête, regardez un film assez sympa. 7h40, mais est-ce que j'ai choisi mon titre? Bobby V, take good care of my baby. Il est quelle heure? 7h41.

Take good care of my baby, Bobby V. 1990, non, c'est le remix. Ce remix, il ne serait pas terrible comme remix. 7h43, on passe à l'info insolite du jour. Une petite info insolite notée comme ça au passage, qui n'est pas une super info insolite, mais quand même. C'est quand même étonnant cette erreur. Le marathon de Sydney a gravé par erreur un stade allemand sur sa médaille. Pour représenter Sydney, les organisateurs du marathon ont choisi plusieurs monuments emblématiques, dont le stade de Munich. C'est vrai qu'on reconnaît. Alors, c'est une médaille, c'est pas très gros, mais c'est vrai qu'on reconnaît très bien, ouais, le stade de Munich sur la médaille. Bon, après, c'est pas. Voilà, ça faut faire attention, mais c'est vrai que c'est bizarre quand même. Je sais pas comment ils ont pu faire cette erreur. C'est l'un des marathons les plus attendus de l'année, le marathon de Sydney, qui a dévoilé le design de sa médaille. Je en connais qui ont dû se faire taper sur les doigts à quelques jours du coup d'envoi de la course. Environ 40 000 coureurs sont attendus avec ses couleurs dorées et turquoises. Elle est vraiment magnifique à un petit détail près. Une erreur s'est glissée sur la médaille. Les organisateurs ont voulu y faire figurer plusieurs monuments emblématiques de la ville. On reconnaît très bien les autres stades, enfin voilà, de Sydney, l'opéra de Sydney, voilà tout ça. Et donc ils se sont trompés. Parmi les 11 monuments dessinés figure le stade situé à plus de 16 000 km de l'Australie, l'Allianz Arena de Munich. À sa place devait plutôt figurer l'Allianz Stadium de Sydney. Voilà où se trouve l'erreur. Si les deux monuments ont des noms similaires, ils sont malheureusement assez différents dans leur architecture, ce qui rend l'erreur particulièrement flagrante. L'Allianz Arena de Munich est reconnaissable à son enveloppe extérieure composée de milliers de coussins gonflables en forme de losange. À l'inverse, le stade Allianz de Sydney présente une façade plus plate, lissée par de longues ailettes en bronze. Ah oui, ça n'a rien à voir, hein, quand on voit la photo, ça n'a rien à voir. Sur la médaille du marathon de Sydney, on trouve bien la silhouette de l'Allianz Arena de Munich avec ses coussins gonflables. Ah oui, il n'y a pas de doute là-dessus, c'est clair. Donc sur l'autre face, l'artiste autochtone Ambrose Killian a dessiné un mandala égalant et avec 42 marques semi-circulaires, c'est vrai que c'est joli, qui représente chaque kilomètre du parcours. L'artiste a indiqué à la BBC ne pas être responsable de l'autre face de la médaille. Voilà, donc, lorsqu'il a partagé les photos de la médaille sur Instagram pour révéler son design, les organisateurs avaient écrit « Regardez attentivement et vous trouverez l'histoire du parcours dans les détails ». Manque de chance, plusieurs internautes ont en effet regardé attentivement et pointé ce détail. Le marathon de Sydney est parti le 30 août. Et normalement, ils avaient quelques jours pour donner des explications au sujet de ce raté. En tout cas, ils vont pas refaire les médailles, hein, s'il y a 40 000 médailles. Par contre, ça donne du cachet à cette médaille, un côté inédit, hein, voilà, donc un côté, voilà, donc ça peut valoir plus dans quelques années, hein, on ne sait jamais, avec cette erreur. Voilà, bon, ça arrive, mais c'est pas très grave non plus. Ça ne va pas, voilà. J'espère qu'ils n'ont pas refait toutes les médailles à cause de ça non plus, quoi. Voilà, bon, y a quelqu'un qui a dû se faire un peu taper sur les doigts, mais c'est vrai que l'erreur, l'Allianz Stadium de Sydney et l'Allianz Arena de Munich, voilà, ça peut vite se comprendre, mais bon, quand même, à ce stade-là, faut faire quand même attention. Hein, faut arrêter d'utiliser ChatGPT, les gars, quand même. Oh, 7h46, MC6 a cappella. J'adore cette chanson, et c'est In the Still of the Night. On écoute tout de suite, on se retrouve juste après pour la suite de nos aventures. 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

Voilà, et In the Still of the Night a cappella par MC6. Pourquoi vous repartez? Vous avez eu votre tour enfin, mesdames, messieurs. C'est d'ailleurs 50, on a parlé des journées européennes du patrimoine, on en reparle dans l'agenda aussi. Beaucoup, beaucoup d'événements, bien sûr, pour ce week-end en France, en Sarthe notamment, et du côté de Sillé-le-Guillaume et aux alentours. Il y a beaucoup de choses à voir, aussi au château de Sillé, bien sûr, évidemment. Il y a un bel événement qui se présente, et puis un film aussi. Donc on écoutera l'interview aussi de Mélanie Audouy, certainement avant vendredi, ou peut-être aujourd'hui, voilà, on verra ça. Pour l'instant, c'est l'agenda de cette semaine. Bonjour à toutes et à tous, bienvenue dans l'agenda qui vous parle des événements qui vont se produire sur Sillé et ses environs cette semaine. Et on commence par Sillé, marcher ensemble pour parler de santé mentale dans le cadre de la journée internationale de prévention du suicide. Le PSM de la Sarthe et l'association L'Arc-en-Ciel vous donnent rendez-vous le vendredi 18 septembre de 16h à 19h30 au départ de la maison du tourisme au lac de Sillé. On vous propose une boucle de 4,3 km avec la Le Repère. Vous pourrez également rencontrer des associations, des professionnels de santé et des producteurs locaux, puis partager un pique-nique convivial. C'est gratuit, c'est accessible aux personnes à mobilité réduite. Il y a plusieurs horaires de départ. L'inscription sera possible sur place dans la limite des places disponibles. Et c'est parti pour les Journées européennes du patrimoine avec beaucoup d'événements en Sarthe et dans toute la France. On va bien sûr s'intéresser tout d'abord à Sillé, au château de Sillé, samedi 19 et dimanche 20 septembre de 10h à 18h. Le château est ouvert à toutes et à tous gratuitement. Visite guidée flash de 30 minutes toute la journée. Atelier sculpture de pierre avec Elf Création de 14h à 18h. Visite libre de l'intérieur de la tour de Beauvau et de l'exposition Arsène Marie Lefeuvre. Et exposition Les petites cités de caractère de la Sarthe vue d'en haut. Un film en plein air vous est également proposé. Le Comte de Monte Cristo avec Pierre Ninet. Un film de 3h. C'est gratuit également. C'est à 21h. Et n'oubliez pas vos transats et vos couvertures. Le dimanche 20 septembre à 15h, dans le cadre des dimanches de caractère, visite guidée Coco Plage, une histoire centenaire, ça dure 1h30, avec une dégustation de bière du Coco Plage Café, avec modération évidemment. Sortie organisée dans le cadre de l'ABC Haute-Sarthe Alpes-Mancelle en partenariat avec l'Office de Tourisme des Alpes-Mancelles, Mémoire et Patrimoine de Sougé-le-Ganelon et la Municipalité. Le samedi 19 septembre, à l'occasion des Journées Européennes du Patrimoine, le Parc Naturel Régional et Géoparc Normandie-Maine, dans le cadre de son ABC Haute-Sarthe Alpes-Mancelles et en partenariat avec l'Office de Tourisme des Alpes-Mancelles, Mémoire et Patrimoine de Sougé-le-Ganelon et la Municipalité, vous propose une visite guidée les patrimoines de Sougé-le-Ganelon. Souvent liés à la culture, aux monuments, aux bâtis, la notion de patrimoine peut également aborder la nature et l'écologie. Dans le cadre des Journées Européennes du Patrimoine et de l'ABC Haute-Sarthe Alpes-Mancelles, venez découvrir les patrimoines de Sougé-le-Ganelon accompagné d'un guide de l'Office de Tourisme des Alpes-Mancelles et d'un agent du Parc et Géoparc Normandie-Maine. L'occasion de voir ou revoir les originalités du centre-bourg de la commune ainsi que la biodiversité qui l'entoure, souvent liée à l'activité passée ou actuelle de l'homme. Deux rendez-vous, 14h et 16h, place de l'église à Sougé-le-Ganelon. L'animation est gratuite, l'inscription obligatoire car les places sont limitées. 02 43 33 28 04 ou 02 43 33 03 03. Venez découvrir ou redécouvrir Fresnay-sur-Sarthe à l'occasion des Journées Européennes du Patrimoine également. Le samedi, atelier famille, les poupées Philippard à l'espace culturel Coffea, 3 rue Saint-Sauveur, à 10h30. Aux côtés de Caroline Lepelet, Philippard, explorez cet artisanat d'exception, puis cherchez comment créer et personnaliser votre propre poupée en famille avec un matériel fourni. C'est à partir de 6 ans, 20 personnes maximum, sur réservation 07 56 43 06 34. Visite également de l'église Saint-Germain, place Maurice Perruchet, à 18h, grâce à une visite guidée d'une heure. Découvrez l'église Saint-Germain, son architecture, son portail inscrit au titre des monuments historiques, ses vitraux et son mobilier qui témoignent de plusieurs siècles d'histoire religieuse, artistique et patrimoniale. Le dimanche, toujours à Fresnay-sur-Sarthe, une visite guidée de la ville, départ à 15h devant la porte du château, place de Bassoum, de la Poterne en passant par les Halles, les ruelles étroites ou encore l'église Notre-Dame. Cette visite
permettra de dévoiler les richesses historiques et architecturales de cette petite cité de caractère. Et samedi et dimanche, la Forge de Lumière, atelier de Marianne Pelserf, vitrailliste, ouvert de 9h à 12h et de 14h à 18h. Présentation de la restauration de la rue du Moulin d'Espaillard par les propriétaires de 14h à 18h. Exposition Saint-Germain, Coulombier et la Légion d'honneur à la mairie de Saint-Germain-sur-Sarthe, place Maurice Perruchet, de 10h à 17h. Cette exposition temporaire d'une petite dizaine de panneaux mettra en lumière les parcours variés d'habitants de Saint-Germain-sur-Sarthe et de Coulombier, tous décorés de la plus haute distinction française pour leur engagement civil ou militaire au service de la nation. On continue avec Mémoire en tissu à Fresnay, à la découverte des coiffes et de leurs secrets au musée de la coiffe, 3 rue Saint-Sauveur, de 10h à 12h et de 14h30 à 18h. De la bonnette à la galette, en passant par la bise-moi vite, ces coiffes portées autrefois par les Sartoises sont désormais les témoins d'une époque et d'une société aujourd'hui disparue. Des lingères bénévoles seront présentes tout le week-end pour donner des explications sur l'histoire des coiffes et sur les différentes techniques de restauration utilisées. L'association Alpes-Moncelles Gravel Bike vous propose pour cette 5e édition un événement 100% gravel au cœur des Alpes-Moncelles avec un départ de Saint-Léonard-des-Bois. Le programme samedi 19 septembre, l'ultime 320 km samedi dimanche, repas compris, 70€, départ à 6h. Le défi 200 km, 35€, départ 6h30 dimanche. 20 septembre, la sportive 110 km, 18€, départ 8h. La découverte 80 km, 16€, départ 9h. Accueil, départ et arrivée au camping de Saint-Léonard-des-Bois. À l'arrivée, traditionnelle galette, saucisse et bière locale offerte à chaque participant. Les inscriptions, c'est sur newsportconnect.com. Venez découvrir ou redécouvrir les trésors de Bourg-le-Roi à l'occasion des Journées européennes du patrimoine également. Programme des Journées européennes du patrimoine à Bourg-le-Roi, musée du Point de Beauvais, ouvert samedi et dimanche de 10h à 18h, l'entrée est gratuite. Exposition Bourg-le-Roi, retour sur son passé dans la salle des fêtes, samedi et dimanche de 10h à 12h et 14h à 18h. Exposition de vêtements sacerdotaux, chapes et étoles brodées dans l'église Saint-Julien, samedi et dimanche de 10h à 12h et de 14h à 18h. Exposition de sculptures et peintures d'Isabelle Contraire-Bourlot et Guy Bourlot dans l'ancien atelier du Point de Beauvais, samedi et dimanche de 10h à 18h. Exposition de peintures de Stéphane Bouquet dans la chapelle Saint-Mathurin, samedi et dimanche de 10h à 18h. Et on termine avec les Journées européennes du patrimoine à Piacé-le-Radieux. Visite, balade commentée, samedi 19 septembre à 15h. Exposition Bézard-Le Corbusier, extension de l'espace Bézard-Le Corbusier, scénographié avec la brique bloc de Ronan et Erwan Bourolec. Tarif 10€, gratuit pour les adhérents, sur réservation 02 43 33 47 97. Le samedi 19 et le dimanche 20 septembre de 14h30 à 18h, entrée gratuite, ouverture de l'espace Bézard-Le Corbusier dédié au projet d'aménagement des campagnes imaginé par les deux hommes dans les années 1930, la ferme radieuse et le village coopératif. Plan, maquette, documents d'archives retracent l'histoire de ce projet utopique. Voilà, cet agenda est terminé et je vous dis à la semaine prochaine. Et voilà, cet agenda se termine pour aujourd'hui, voilà, pour les Journées européennes du patrimoine. Pas mal de choses. Qu'il est déjà 7h58. Et bah, dites donc, qu'est-ce qu'on va mettre comme chanson? J'avais prévu de mettre une chanson un peu plus longue, mais on va mettre Baby Blue de Gene Vincent. Et on se retrouve juste après le flash de 8h.

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1: Bonjour à tous. Nouvelle action des pêcheurs dans le sud-est. Après le dépôt pétrolier de Fos-sur-Mer, ils bloquent depuis cette nuit celui de Frontignan dans l'Hérault. À cet également, ils sont mobilisés sur le port depuis ce matin. Des opérations qui ont débuté en début de semaine pour dénoncer la hausse des prix des carburants. La ministre de la Pêche, Catherine Chabot, a promis de les recevoir dans les prochains jours. Le procès de Rachida Dati et Carlos Ghosn débute aujourd'hui. L'ancienne garde des Sceaux et l'ex-PDG de Renault-Nissan sont accusés de corruption et de trafic d'influence. Entre 2009 et 2013, Rachida Dati, qui était à l'époque avocate et députée européenne, a reçu 900 000 euros pour des prestations de conseil auprès d'une filiale du groupe automobile. La justice estime que cette somme cachait en réalité des activités de lobbying. Carlos Ghosn devrait demander le renvoi du procès. Patrick Bruel va-t-il pouvoir quitter la France? La réponse est aujourd'hui. La cour d'appel de Versailles se prononce ce matin sur l'allègement du contrôle judiciaire du chanteur mis en examen, notamment pour viol et agression sexuelle. C'était en juin dernier. Ses avocats avaient ensuite demandé la levée de l'interdiction de quitter le territoire. Des perquisitions au siège de la verrerie Duralex. Elles ont été menées début septembre, selon l'AFP hier. Le parquet d'Orléans a confirmé qu'une enquête avait été ouverte sans donner plus de précisions. La verrerie, reprise par ses salariés en coopérative en 2024, a été placée en redressement judiciaire le 1er juin. La nouvelle direction a notamment été mise en cause pour des manquements à la gestion. Peut-être une nouvelle rencontre entre Volodymyr Zelensky et Emmanuel Macron. Le président ukrainien a en effet assuré hier qu'il prévoyait de s'entretenir prochainement avec son homologue français. Une rencontre qui se ferait à New York en marge de l'Assemblée générale des Nations Unies. Et puis on termine avec un mot de sport, le football, car c'est le début ce soir de la Ligue Europa. Première journée de la phase de Ligue. Lyon fait son entrée en lice avec un déplacement chez les Belges d'Anderlecht. Et puis on suivra également Rennes qui joue chez les Autrichiens du Sturm Graz. Ce sont deux rencontres à suivre ce soir à partir de 21h. Voilà pour l'essentiel de l'actualité. Excellent début de matinée à tous.
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0: Voilà, c'était Jeannette. Por qué te vas? Pourquoi t'es basque? Ah non, c'est pas ça. J'adore la petite batterie à la fin, mais c'est un peu long. David Cust remix. Ça faisait remarquer qu'il y avait une petite batterie derrière qui n'était pas à l'origine, évidemment. Mais j'aime bien les petites versions remixées comme ça. Ça réactualise des très bons titres de l'époque. Voilà, ça c'est quoi, les années 70, 80? Sûrement, ouais, c'est ça. Ouais, j'étais pas né. Ah si, j'étais déjà né. Ouais. Ah mince. 8h06, mesdames et messieurs, je suis ravi de vous retrouver jusqu'à 9h pour cette deuxième partie de la matinale. Toujours en direct hein, depuis le télécentre. Qu'allons-nous écouter maintenant? C'est la chanson humoristique du jour. La rosée faisait des perles, Félicie. Non, vous connaissez pas la suite. Oh, vous exagérez quand même. Un monument de la chanson française, le patrimoine de la chanson française, hein, Fernandel. Patrimoine du cinéma aussi, bien sûr, hein, Fernandel. Mais là, c'est aussi un bon chanteur. Le tango corse aussi, voilà, les chansons que je passe de temps en temps. Félicie aussi, voilà, c'est un standard incontournable, mais c'est toujours sympa à écouter. On écoute ça et on se retrouve juste après les 8h07 dans la matinale.
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1: Et voilà, c'était, j'allais dire Francis Cabrel, n'importe quoi. C'était Fernandelle, Félicie aussi. Voilà, c'était la chanson humoristique du jour. Ça fait toujours du bien. Jean-Patrick Capdevielle, oh, Chiquita, un titre de 1980, c'est tout.

0: Jean-Patrick Capdevielle.
1: Jean-Patrick Capdevielle, Chiquita, 1980, 8h14. On va maintenant passer à l'interview du jour. C'est les Journées européennes du patrimoine ce week-end, et notamment à Ciel-Guillaume, avec pas mal de choses de prévues, notamment un cinéma en plein air le samedi soir. Donc, le Comte de Monte Cristo, et pas mal de choses aussi en journée le samedi, le dimanche, au château et à Coco Plage, une visite guidée. Tout ça, on voit ça avec Mélanie Audouy, chargée du patrimoine, donc de la communication à Ciel-Guillaume. On se retrouve juste après.
2: Bonjour à toutes et à tous, bienvenue sur Fréquencier. Nous sommes en compagnie de Mélanie Audouy, donc chargée de la médiation du patrimoine et de la communication pour la ville de Ciel-Guillaume, c'est bien ça?
3: Oui, bonjour.
2: Bonjour, donc on est là pour parler de choses qui vont se passer pour les journées européennes, notamment du patrimoine, le samedi 19 et dimanche 20 septembre. Donc pas mal de choses qui sont prévues tout au long de ce week-end. On commence par quoi le samedi? Qu'est-ce qui se passe le samedi?
3: Oui, alors c'est vrai que c'est un rendez-vous maintenant incontournable. Ça fait plus de 40 ans que ça existe, les journées européennes du patrimoine. Donc nous, on y participe depuis plusieurs années. Et alors, donc le samedi, vous pourrez venir visiter le château gratuitement, ouvert en continue de 10h à 18h. On proposera des visites guidées flash de 30 minutes pour découvrir vraiment l'histoire du château, ses différentes phases de construction. Et puis après, le reste du château se visite librement. Il y a des audio-guides, des panneaux d'explication. Il y a également une animation de sculpture de pierre l'après-midi, de 14h à 18h, avec Elf Création. C'est une sculptrice qui a une petite demi-heure de Ciel-Guillaume et qui a fait une formation chez les Compagnons du Devoir. Et donc, elle propose aux visiteurs de s'initier à la taille de pierre et de repartir avec sa petite création.
2: Oui, c'est des petites pierres, hein, c'est pas des grosses statues, hein, on vous rassure.
3: Oui, voilà. On va pas refaire la décoration du château, mais ça va être intéressant parce que ça met justement en avant le fait que le chantier de restauration du château vient de se terminer. Donc, on met en valeur des savoir-faire.
2: Combien de temps ça a duré le chantier?
3: Ça a duré un peu plus de deux ans, ouais, deux ans et demi.
2: Donc là, il y a la façade qui a été refaite, il y a plein de choses qui ont été refaites dans le château, des pièces, et il reste encore des parties à refaire, mais ça c'est dans le futur, quoi.
3: C'est ça, ça sera un autre projet. Là, pour l'instant, cette phase du chantier concernait le clos et le couvert, donc c'est un peu, on va dire, l'enveloppe extérieure du logis.
2: Mais c'est vrai que ça demande quand même beaucoup de fonds, hein, pour faire des travaux dans un château. Il y a beaucoup de choses à respecter, évidemment, si on veut refaire un peu comme à l'époque, enfin, ce qu'on peut en tout cas, mais c'est vrai que ça demande beaucoup d'argent.
3: Exactement.
2: Donc ça se fait sur plusieurs années. Donc tout ça, c'est gratuit.
3: Tout est gratuit.
2: Voilà, c'est les journées européennes, hein, c'est pour ça qu'il faut en profiter.
3: C'est ça. Et puis, voilà, on en profite vraiment pour mettre en place des dernières animations. C'est un peu la fin de la saison touristique. Voilà,
2: oui, c'est vrai.
3: On a ouvert le château le 15 avril et on le ferme le 20 septembre pour ce week-end-là. Même s'il y a sûrement d'autres animations qui arriveront.
2: Oui, il paraît.
3: Voilà, avant la fin de l'année.
2: Justement, tiens, un petit bilan vite fait de cette saison.
3: Oui.
2: Au château.
3: Alors, on a une bonne saison touristique, toujours beaucoup de visiteurs étrangers, néerlandais, anglais, beaucoup de visiteurs locaux et des départements limitrophes. On a quand même une petite baisse de fréquentation, mais en fait qui se justifie, je pense que tout le monde s'en doute, par voilà, un climat et donc une canicule assez importante et plusieurs vagues qui ont fait qu'il y a eu quand même quelques annulations. On est quand même monté à 32 dans le château, alors même si les châteaux, on se dit toujours qu'il fait frais.
2: Oui, avec la taille taille des murs.
3: Plusieurs jours avec les fortes chaleurs, ça a vraiment impacté la fréquentation, mais c'est le cas dans beaucoup de lieux, beaucoup de sites touristiques en France. Donc finalement, la baisse n'est pas non plus catastrophique, c'est une petite baisse due à la météo, mais ce qui est très bien pour nous, c'est qu'on a vraiment eu beaucoup, beaucoup de retours positifs sur les dispositifs de médiation qui ont été mis en place, sur l'accueil, sur la programmation. Donc c'est ça qui nous encourage à continuer.
2: Bien sûr, un petit peu de merchandising aussi.
3: Oui, voilà,
2: ça marche bien.
3: Ouais.
2: Les petits blasons, des choses comme ça,
3: ouais,
2: des épées pour les enfants.
3: C'est ça, les petits la boutique avec plein de produits dérivés. Et puis en plus, les visiteurs peuvent se costumer quand ils viennent au château, petits et grands. Donc c'est chouette aussi, ça rend la visite un peu plus immersive.
2: Il y en a beaucoup qui le font, qui jouent le jeu, ouais.
3: Oui, oui, oui. Il y a vraiment
2: autres que les enfants peut-être.
3: Mais... Oui, et d'ailleurs souvent les parents sont un peu frustrés, enfin les adultes, hein, parce qu'on n'a pas encore beaucoup de choix dans les costumes pour les grands. Donc c'est une piste de, voilà, d'amélioration pour les années à venir.
2: Super, bon, très bien. Ça c'est de 10h à 18h le samedi 19, hein, c'est bien ça. Hein.
3: Exactement.
2: Donc, c'est des visites flash de 30 minutes et puis c'est 30 minutes toutes les heures ou faut quand même avoir le temps de...
3: Oui, voilà, oui. Bon, on va proposer ça. On est une équipe de 3 guides conférencières, donc on va pouvoir proposer ça assez régulièrement. Dès que vous venez, vous n'aurez pas à attendre très longtemps avant d'avoir un départ de visite.
2: Voilà. Et l'atelier sculpture de pierre, ça c'est le samedi et le dimanche aussi, hein,
3: oui,
2: 14h-18h.
3: 14h-18h, en continu aussi. Vous pouvez y rester voilà, 2 heures si vous voulez à sculpter votre décor ou juste regarder et partir en visite, revenir après. C'est vraiment, voilà, si vous venez au château, tout est gratuit, tout est libre, vous faites comme chez vous. Voilà.
2: Pas trop quand même.
3: Oui, en respectant les lieux.
2: Et ce ne sera pas fini parce qu'il y a un cinéma en plein air, ça c'est une super idée, à 21h et c'est le super film, hein, Le Comte de Monte Cristo avec Pierre Ninet. Incroyable film, et c'est vrai que et le voir en plein air comme ça, dans la cour du château.
3: Exactement. En effet, c'était une volonté qu'on avait de prolonger la journée avec une soirée thématique. Alors l'année dernière, on avait proposé une visite guidée nocturne du château. Et puis là, on s'est dit qu'un ciné plein air, vu la période, généralement il fait encore assez beau. Mmh. Et puis un ciné plein air dans une cour d'un château, c'est quand même assez magique.
2: Bah oui.
3: Au niveau du choix du film, bon, évidemment, c'est pas dû au hasard. Hein. On est sur un film épique, historique.
2: Très, très bon film. Hein, moi,
3: très bon film, avec de très beaux décors et une belle musique aussi. Donc je pense vraiment que dans un écrin d'un monument historique, ça va encore plus sublimer ce film et sublimer notre château. C'est gratuit aussi à 21h. Il faut juste penser à emmener
2: sa petite chaise. Couverture au cas où il ferait frais.
3: Exactement, petit transat. Encore une fois, voilà, il faut être confort. C'est un film qui dure quand même assez longtemps. Il dure 3 heures, hein, donc il faut être bien installé. On reste dans une cour d'un château, donc c'est pas un siège fauteuil de cinéma bien confortable. Donc vraiment emmener ce qu'il faut pour vraiment profiter de cette soirée dans un beau cadre.
2: C'est dans la cour, donc à peu près combien de personnes peuvent venir? 50, 100,
3: je sais. Oh, je pense qu'on là on va pouvoir accueillir plus d'une centaine de personnes.
2: D'accord. OK. Bon bah là, c'est un super rendez-vous en tout cas. Assez inédit, hein, d'ailleurs. Hein. Je ne pense pas que ça se fasse souvent, hein, le cinéma en plein air au château.
3: Non, il y avait eu un film de diffusé en 2023 lors du centenaire des 24 heures du Mans. Il y avait eu cette initiative-là à ce moment-là, et puis ça n'avait pas été renouvelé, mais c'est vrai que c'est un bon moyen, je trouve, de faire venir des gens aussi, peut-être qui ne seraient pas venus dans un château. Mais qui vont venir juste parce qu'il y a du cinéma et inversement. Donc voilà, on essaie d'attirer et puis de faire découvrir les lieux.
2: Financièrement, c'est pris en charge par qui?
3: Par la commune.
2: C'est
3: la mairie Saint-Guillaume.
2: C'est vrai qu'on ne le dit pas, mais ça coûte quand même un peu d'argent, hein, le système. Enfin, voilà, donc,
3: Oui, c'est vrai. C'est un vrai coût. Donc c'est une volonté, hein, de la commune, en effet, de rendre ce week-end attractif, gratuit, accessible à toutes et à tous. Donc vraiment rendre la culture accessible. Et on s'est rendu possible aussi grâce à l'association Cinéambule, qui d'ailleurs toute l'année s'occupe du cinéma à la salle Léon-Bénardeau. D'ailleurs, ça me permet d'évoquer quelque chose. Si jamais, malheureusement, il fait vraiment pas beau et qu'il y a des trombes d'eau, etc., on décalera la séance dans la salle Léon-Bénardeau.
2: Ah ok, super. Bon, voilà. Ça sera moins sympa que dans la cour du château, mais ce sera bien quand même.
3: Oui.
2: Voilà, c'est comme ça les gens pourront quand même voir le film. Mm-hmm. Super, bah, très bien. Puis après, le dimanche, on passe du côté de Coco Plage pour les dimanches de caractère, c'est ça, hein?
3: Oui, alors dimanche, le château sera ouvert de la même manière, hein, 10h-18h, des visites guidées et l'atelier sculpture. Mais la particularité du dimanche, c'est qu'on sort des murs du château et la ville de Saint-Guillaume est petite cité de caractère, est homologuée depuis quelques années. Et donc, on participe aussi à l'animation, la programmation des petites cités de caractère avec les dimanches le caractère. À chaque fois, ça nous permet d'évoquer des thématiques différentes, de proposer vraiment des visites insolites. Et donc, là, à 15h, il y aura une visite guidée de Coco Plage. stages.
2: D'accord. Voilà. Donc oui, il y avait le centenaire, c'était l'année dernière, c'est ça, hein,
3: oui,
2: je dis pas de bêtises.
3: Exactement, à l'occasion du centenaire, j'ai créé une visite guidée sur l'histoire de Coco Plage. Et puis, en fait, on remonte même avant. À Coco Plage avant Coco, parce que voilà, il y a une
2: histoire. Il se passait beaucoup de choses à l'époque, hein, quand on regarde sur les cartes postales, il y avait beaucoup de choses, hein, qui se passaient. C'était une petite cité balnéaire, hein, quand même. Et c'est vrai qu'on peut se demander qu'est-ce qu'on va raconter sur Coco Plage, mais il y a beaucoup de choses à raconter sur Coco Plage.
3: Déjà, tout simplement, pourquoi appelle-t-on Coco Plage
2: Plage, quand on ne sait pas, bien sûr.
3: Voilà, parce que cette visite guidée, je l'ai déjà réalisée plusieurs fois, et il y a parfois des locaux, mais aussi des gens qui viennent de l'extérieur, qui se demandent pourquoi ce nom assez original. Et puis justement, le développement de Coco Plage, la Seconde Guerre mondiale aussi, qui aurait pu vraiment stopper complètement le développement du lieu. Donc j'évoque cette époque-là en montrant aussi quelques petits vestiges encore visibles de cette occupation allemande des lieux, et on arrive jusqu'à aujourd'hui où j'explique un peu le fait que c'est un lieu protégé, le développement des activités sur place, le nombre de visiteurs, etc.
2: Mais donc, qui gère l'endroit, l'ONF, la 4CPS aussi, un peu la mairie aussi, mais voilà, tout ça, oui, ça a changé il y a quelques années. Donc ça dure combien de temps? C'est départ 15h, c'est ça, Maison du Tourisme, hein, au lac de Sillé, ça dure à peu près combien de temps?
3: Oui, c'est ça, donc on se rejoint à 15h, ça dure 1h15 à peu près pour la visite guidée. On ne fait pas le tour du lac, hein. on est vraiment très près de la plage, vers les ruines du château et un peu dans la forêt, mais on fait un petit tour d'1h15 et puis on va terminer la visite par une dégustation des produits locaux, donc notamment les bières créées par le Coco Plage Café, donc les bières éponymes. Voilà, on est à Coco Plage, on boit les bières de Coco Plage.
2: Avec modération, bien sûr.
3: Exactement, ce sera juste une dégustation. Hein, et on a aussi du jus de pomme bio qui est produit à la Chapelle Saint-Fray par un producteur. Donc voilà, il y aura des petites choses à boire après la découverte du site.
2: D'accord, là il n'y a qu'une session, hein, dans la journée. Hein.
3: Oui,
2: d'accord,
3: exactement.
2: C'est déjà pas mal, mais voilà, il ne faut pas la louper. Là aussi, du coup, c'est illimité là, le nombre de personnes.
3: Oui, tout est gratuit aussi, c'est limité, donc il peut y avoir aussi pas mal de monde, donc n'hésitez pas si vous souhaitez m'appeler pour avoir aussi plus d'informations, mais...
2: Du coup, vous baladez avec un hygiaphone, non? La voix porte?
3: J'ai un petit amplificateur, on a investi parce que c'est vrai que déjà, il peut y avoir du monde, et puis il y a finalement aussi la plage.
2: Oui, les gens qui sont là la journée, hein, tout simplement.
3: C'est ça, donc parfois, il y a aussi un peu de bruit. Donc, pour le confort de tous, j'aurai un petit micro. Donc, ne vous inquiétez pas, même si on est nombreux, vous devriez m'entendre.
2: D'accord, donc on le rappelle, hein, c'est le dimanche de caractère, c'est le 20 septembre à Sillé, Coco Plage. Vous pouvez avoir le programme, hein, des petites cités de caractère, c'est sur www.petitescitesdecaractere.com. Voilà, vous retrouvez toute la programmation, hein, parce qu'il y a Sillé, mais il y a aussi dans d'autres villes, hein, Saint-Léonard-des-Bois, Fresnay, Asnières-sur-Vègue, voilà, il y a pas mal de villes aussi, il y a des dates différentes. Donc après, c'est à Mamers le 4 octobre et le 11 octobre à Saint-Calais, voilà, qui reste. Donc une belle programmation encore pour ce week-end.
3: Oui.
2: De prévu, hein, le 19 et le 20 septembre, autour du château de Sillé Plage, voilà, du patrimoine, hein, de Sillé. Et puis, on le disait tout à l'heure, mais vite fait, il va y avoir d'autres choses qui se préparent pour le château. Alors, voilà, des appels à bénévoles avec des réunions, et notamment pour Halloween.
3: Oui, exactement. Là, on a décidé, même si on a vraiment la saison touristique de 6 mois, avril-septembre, on a décidé de rouvrir exceptionnellement le château le 31 octobre. Bon, c'est un samedi, c'est Halloween, et Halloween dans un château, c'est quand même sympa.
2: Voilà. Bah oui, il y a une réunion, hein, de bénévoles le 30 septembre à 19h30 au château, hein. Après, on verra dans quelle salle, mais n'hésitez pas à venir si vous êtes intéressé. Il y a Halloween, bien sûr, mais il y aura d'autres événements. Je crois qu'il y a Pâques, il y a pas mal de choses, chasse aux œufs ou des choses comme ça qui seront prévues.
3: C'est ça, on a plein d'idées. Donc pour l'année prochaine, en effet, on aimerait rythmer l'année avec des événements au château, et pour cela c'est vrai qu'on a fait un appel à bénévolat, que ce soit des Sillanciennes ou des habitants du territoire qui aiment le patrimoine, qui veulent faire vivre le château. plateau toute l'année. C'est avec grand plaisir que vous pouvez venir nous rencontrer. Donc, en effet, le 30 septembre à 19h30.
2: Voilà, très bien. Bon, on a fait le tour, je crois.
3: Je crois, oui.
2: On verra s'il y a d'autres. Justement, on reparlera des autres événements hein, dans les jours à venir. Merci beaucoup, Mélanie Audouy, donc d'avoir de nous avoir présenté ce beau week-end qui se prépare, hein, 19 et 20 septembre, donc à Ciel-Guillaume, pour ces journées européennes du patrimoine. À bientôt.
3: Avec plaisir, à bientôt.
2: Et voilà donc cette interview de Mélanie Audouy pour ces journées européennes du patrimoine. On part en musique, on va rendre un petit hommage Rita Mitsuko, Catherine Ringer. Voilà donc avec ce petit live qu'on écoute tout de suite. On retrouvera tout à l'heure un cover de Catherine Ringer qui reprend une chanson de Serge Gainsbourg. Il est 8h30 sur Fréquence 6.

Rita Mitsuko. Voilà, c'était Catherine Ringer. On lui rend un petit hommage, évidemment. Donc, il vient de nous quitter. Voilà, donc, c'était le petit train. On va poursuivre en musique, bien sûr, avec 8h36. On retrouvera, on retrouvera dans quelques secondes. Pourquoi il y a le son de mon ordinateur qui s'est mis. Donc, on retrouvera dans quelques secondes. Je vais y arriver. Quelques minutes plutôt, Catherine Ringer. Voilà pour le cover du jour. Pour l'instant, on va écouter les Rolling Stones avec Back in Your Life. C'est extrait de leur dernier album excellentissime, Foreign Tongues.

Les Rolling Stones, voilà, très bon album, dernier album des Rolling Stones, Foreign Tongues. Et là, c'est Back in Your Life, extrait de cet album. Voilà, toute la semaine, c'est l'album de la semaine des Rolling Stones. Un très très bon album. 8h42, on poursuit toujours en musique tranquillou. Dua Lipa, Don't Start Now, ça c'est le remix du jour. On écoutera le cover juste après. C'est parti, 8h42. Ah, je remets un petit peu de son. Voilà.

Dua Lipa, Don't Start Now, c'était le remix du jour, 8h46, on poursuit toujours en musique, il n'y a pas de raison. Hélas, avec Catherine Ringer qui interprète « Je suis venu te dire que je m'en vais », c'est bien sûr la chanson de Serge Gainsbourg, et c'est un hommage, deuxième hommage qu'on rend à Catherine Ringer qui nous a quittés cette semaine, il y a quelques jours, voilà, hier ou avant-hier d'ailleurs, et on se retrouve juste après.

Et voilà, Catherine Ringer qui nous a quittés. Voilà, je suis venu te dire que je m'en vais. Une belle reprise de Serge Gainsbourg. Il est 8h50, on poursuit en musique tranquille hein, jusqu'à la fin de cette matinale. On va écouter Jean-Jacques Goldman, La vie par procuration. Puis après, on refera un point sur la météo.

Jean-Jacques Goldman, la vie par procuration sur fréquence 8h54. Il nous reste un peu plus de 5 minutes à être ensemble en direct ici depuis le télécentre. On va faire un petit point sur la météo. Voilà donc un second point. Les températures ce matin, donc mercredi 16 septembre, entre 17 et 19 degrés. Ce matin, quelques petits nuages, mais dans l'ensemble, il fera beau. Déjà ce matin, 17 degrés, ce sera pour Ciel-Guillaume, Bonnétable ou encore Vibray, Montfort-le-Génois, 18 pour Mamers, ainsi que Le Mans, Rouezé ou encore La Flèche, et 19 degrés la maximale ce matin pour Sablé-sur-Sarthe. Dans l'après-midi, on ira jusqu'à 23 degrés, entre 21 et 23 degrés, un peu plus de nuages, mais il fera toujours beau. 21 les minimales pour Ciel-Guillaume, Vibray, Saint-Calais, 22 pour Le Mans, Loué, 23 pour Sablé-sur-Sarthe, ainsi que pour La Flèche. Le temps de demain matin, on perd un petit peu de temps, de degrés, mais ça va, entre 15 et 16 degrés, un petit peu plus de nuages du côté de Sablé, de Loué et de Ciel-Guillaume. Ce sera un ciel voilé pour le reste. Des nuages aussi du côté de Mamers, donc entre 15 et 16 pour les températures. Et l'après-midi, on sera entre 19 et 21 degrés. Ce sera très nuageux, très gris demain, mais pas de pluie annoncée en tout cas. Entre 19 et 21, 21 les maximales. Ce sera pour Rueil-sur-Loire, Château-du-Loir, Le Mans, 20 degrés pour Sablé-sur-Sarthe, Loué ou encore Mamers. C'est 19 la minimale pour Ciel-Guillaume. Voilà pour le temps aujourd'hui et demain. On fera un point bien sûr en fin de semaine pour la semaine prochaine. On va se quitter en musique. Bah évidemment, on va se quitter en musique. Il est marrant, lui. Tiens, Living in America. Tiens, ça va vous donner la pêche pour poursuivre cette journée. Après tout, il n'est que 9h. La journée commence. Je vous souhaite une excellente journée sur Fréquence. On se retrouve demain, je l'espère, 7h à 9h. En tout cas, moi, je serai là en direct depuis le Centre Place de l'Art et pas Ciel-Guillaume. Le marché bat son plein. En tout cas, c'est bon. Vous pouvez venir. Ils sont pratiquement tous là. Donc, n'hésitez pas à venir acheter des bons produits sur le marché de Ciel-Guillaume ce matin jusqu'à 13h. Bonne journée à toutes et à tous. On se quitte avec James Brown, Living in America.

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2: Bonjour à tous. La colère ne retombe pas. Plusieurs dizaines de pêcheurs bloquent depuis cette nuit un dépôt pétrolier à Frontignan dans l'Hérault. À Sept, ils empêchent également le départ d'un ferry. Face à la hausse des prix des carburants, les comités des pêches de PACA, d'Occitanie et Corse ont lancé un mouvement commun cette semaine. Sauf surprise, il devrait être 6 sur la ligne de départ. La commission d'organisation de la primaire PS Place Publique doit dévoiler aujourd'hui les noms des candidats officiellement en lice. Les députés Philippe Brun et Jérôme Guedj, Ségolène Royal et le premier secrétaire du Parti Socialiste Olivier Faure rejoindront sur la ligne de départ le leader de Place Publique Raphaël Glucksmann et le patron du petit parti gauche républicaine et socialiste Emmanuel Morel. Rachida Dati, Carlos Ghosn devant la justice à partir d'aujourd'hui. L'ancienne garde des Sceaux et l'ex-PDG de Renault Nissan sont jugés pour corruption et trafic d'influence. Entre 2009 et 2013, Rachida Dati, qui était à l'époque avocate et députée européenne, a reçu 900 000 euros pour des prestations de conseil auprès d'une filiale du groupe automobile. Rachida Dati qui risque 10 ans de prison, 450 000 euros d'amende et 5 ans d'inéligibilité. Ce dramatique accident à Los Angeles, un hélicoptère d'une chaîne de télévision locale s'est écrasé hier alors qu'il couvrait un accident de circulation. Au moins 3 personnes sont mortes. On ignore les causes de ce crash. Cette décision ne va pas plaire aux fans d'Oasis. Le préfet de la région Île-de-France s'oppose à la tenue du concert du groupe britannique le 24 juillet prochain au Stade de France. Il évoque en effet des travaux ferroviaires programmés ce jour-là entre l'Île-de-France et les Hauts-de-France. De son côté, Live Nation assure avoir obtenu tous les accords nécessaires pour la tenue de ces concerts. Et puis on termine avec un mot de sport, du football et un tout dernier tour de piste avec l'Albi Céleste pour Lionel Messi. L'octuple Ballon d'Or qui a annoncé cet été sa retraite internationale vient d'être convoqué par le sélectionneur Lionel Scaloni pour disputer un tout dernier match avec l'Argentine. Ce sera donc le 6 octobre, une rencontre amicale face au Bénin. Excellent début de matinée à tous.

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corps humain est un royaume où chaque organe veut être le roi. Il y a la tête, le cœur, les couilles, ça vous le savez déjà. 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
1: Bonjour à toutes et à tous, bienvenue dans l'agenda qui vous parle des événements qui vont se produire sur Sillé et ses environs cette semaine. Et on commence par Sillé, marcher ensemble pour parler de santé mentale dans le cadre de la Journée internationale de prévention du suicide. Le PSM de la Sarthe et l'association L'Arc-en-Ciel vous donnent rendez-vous le vendredi 18 septembre de 16h à 19h30 au départ de la Maison du Tourisme au lac de Sillé. On vous propose une boucle de 4,3 km avec l'association Le Repère. Vous pourrez également rencontrer des associations, des professionnels de santé et des producteurs locaux, puis partager un pique-nique convivial. C'est gratuit, c'est accessible aux personnes à mobilité réduite. Il y a plusieurs horaires de départ. L'inscription sera possible sur place dans la limite des places disponibles. Et c'est parti pour les Journées européennes du patrimoine avec beaucoup d'événements en Sarthe et dans toute la France. On va bien sûr s'intéresser tout d'abord à Sillé, au château de Sillé, samedi 19 et dimanche 20 septembre de 10h à 18h. Le château est ouvert à toutes et à tous gratuitement. Visite guidée flash de 30 minutes toute la journée. Atelier sculpture de pierre avec elfes création de 14h à 18h. Visite libre de l'intérieur de la tour de Beauvau et de l'exposition Arsène Marie Lefeuvre. Et exposition Les petites cités de caractère de la Sarthe vue d'en haut. Un film en plein air vous est également proposé. Le Comte de Monte Cristo avec Pierre Ninet. Un film de 3 heures. C'est gratuit également. C'est à 21h. Et n'oubliez pas vos transats et vos couvertures. Le dimanche 20 septembre à 15h, dans le cadre des dimanches de caractère, visite guidée Coco Plage, une histoire centenaire. Ça dure 1h30 avec une dégustation de bière du Coco Plage Café avec modération évidemment. Sortie organisée dans le cadre de l'ABC Haute-Sarthe-Alpes-Mancelles en partenariat avec l'Office de Tourisme des Alpes-Mancelles, Mémoire et Patrimoine de Sougé-le-Ganelon et la Municipalité. Le samedi 19 septembre, à l'occasion des Journées Européennes du Patrimoine, le Parc Naturel Régional et Géoparc Normandie-Maine, dans le cadre de son ABC Haute-Sarthe-Alpes-Mancelles et en partenariat avec l'Office de Tourisme des Alpes-Mancelles, Mémoire et Patrimoine de Sougé-le-Ganelon et la Municipalité, vous propose une visite guidée les patrimoines de Sougé-le-Ganelon. Souvent liée à la culture, aux monuments, aux bâtis, la notion de patrimoine peut également aborder la nature et l'écologie. Dans le cadre des Journées européennes du patrimoine et de l'ABC Haute-Sarthe-Alpes-Mancelles, venez découvrir les patrimoines de Sougé-le-Ganelon, accompagné d'un guide de l'Office de tourisme des Alpes-Mancelles et d'un agent du parc et géoparc Normandie-Maine. L'occasion de voir ou revoir les originalités du centre-bourg de la commune, ainsi que la biodiversité qui l'entoure, souvent liée à l'activité passée ou actuelle de l'homme. Deux rendez-vous, 14h et 16h, place de l'église à Sougé-le-Ganelon. L'animation est gratuite, l'inscription obligatoire car les places sont limitées. 02 43 33 28 04 ou 02 43 33 03 03. Venez découvrir ou redécouvrir Fresnay-sur-Sarthe à l'occasion des Journées européennes du patrimoine également. Le samedi, atelier famille, les poupées Philippard à l'espace culturel Coffea, 3 rue Saint-Sauveur. À 10h30. Aux côtés de Caroline Lepelet, Philippard, explorez cet artisanat d'exception, puis cherchez comment créer et personnaliser votre propre poupée en famille avec un matériel fourni. C'est à partir de 6 ans, 20 personnes maximum, sur réservation. 07 56 43 06 34. Visite également de l'église Saint-Germain, place Maurice Perruchet, à 18h, grâce à une visite guidée d'une heure. Découvrez l'église Saint-Germain, son architecture, son portail inscrit au titre des monuments historiques, ses vitraux et son mobilier qui témoignent de plusieurs siècles d'histoire religieuse, artistique et patrimoniale. Le dimanche, toujours à Fresnay-sur-Sarthe, une visite guidée de la ville, départ à 15h devant la porte du château, place de Bassoum, de la Poterne en passant par les Halles, les ruelles étroites ou encore l'église Notre-Dame. Cette visite permettra de dévoiler les richesses historiques et architecturales de cette petite cité de caractère. Et samedi et dimanche, la Forge de Lumière, atelier de Marianne Pelserf, vitrailliste, ouvert de 9h à 12h et de 14h à 18h. Présentation de la restauration de la rue du Moulin d'Espaillard par les propriétaires, de 14h à 18h. Exposition Saint-Germain, Coulombier et la Légion d'honneur à la mairie de Saint-Germain-sur-Sarthe, place Maurice Perruchet, de 10h à 17h. Cette exposition temporaire d'une petite dizaine de panneaux mettra en lumière les parcours variés d'habitants de Saint-Germain-sur-Sarthe et de Coulombiers, tous décorés de la plus haute distinction française pour leur engagement civil ou militaire au service de la nation. On continue avec Mémoire en tissu à Fresnay, à la découverte des coiffes et de leurs secrets au musée de la coiffe 3 rue Saint-Sauveur, de 10h à 12h et de 14h30 à 18h, de la bonnette à la galette en passant par la bise-moi vite, ces coiffes portées autrefois par les Sartoises sont désormais les témoins d'une époque et d'une société aujourd'hui disparue. Des lingères bénévoles seront présentes tout le week-end pour donner des explications sur l'histoire des coiffes et sur les différentes techniques de restauration utilisées. L'association Alpes-Moncelles Gravel Bike vous propose pour cette 5e édition un événement 100% gravel au cœur des Alpes-Moncelles avec un départ de Saint-Léonard-des-Bois. Le programme samedi 19 septembre, l'ultime 320 km samedi dimanche repas compris, 70€, départ à 6h. Le défi 200 km, 35€, départ 6h30 dimanche 20 septembre, la sportive 110 km, 18€, départ 8h. La découverte 80 km, 16€, départ 9h. Accueil, départ et arrivée au camping de Saint-Léonard-des-Bois. À l'arrivée, traditionnelle galette, saucisse et bière locale offerte à chaque participant. Les inscriptions, c'est sur newsportconnect.com. Venez découvrir ou redécouvrir les trésors de Bourg-le-Roi à l'occasion des Journées européennes du patrimoine également. Programme des Journées européennes du patrimoine à Bourg-le-Roi, musée du Point de Beauvais, ouvert samedi et dimanche de 10h à 18h, l'entrée est gratuite. Exposition Bourg-le-Roi, retour sur son passé dans la salle des fêtes, samedi et dimanche de 10h à 12h et 14h à 18h. Exposition de vêtements sacerdotaux, chapes et étoles brodées dans l'église Saint-Julien samedi et dimanche de 10h à 12h et de 14h à 18h. Exposition de sculptures et peintures d'Isabelle Contraire-Bourlot et Guy Bourlot dans l'ancien atelier du Point de Beauvais, samedi et dimanche de 10h à 18h. Exposition de peintures de Stéphane Bouquet dans la chapelle Saint-Mathurin, samedi et dimanche de 10h à 18h. Et on termine avec les Journées européennes du patrimoine à Piacé-le-Radieux. Visite, balade commentée, samedi 19 septembre à 15h. Exposition Bézard-Le Corbusier, extension de l'espace Bézard-Le Corbusier, scénographié avec la brique Bloc de Ronan et Erwan Bourolec. Tarif 10€, gratuit pour les adhérents, sur réservation 02 43 33 47 97. Le samedi 19 et le dimanche 20 septembre, de 14h30 à 18h, entrée gratuite, ouverture de l'espace Bézard. Le Corbusier dédié au projet d'aménagement des campagnes imaginé par les deux hommes dans les années 1930, la ferme radieuse et le village coopératif. Plan, maquette, document d'archives retracent l'histoire de ce projet utopique. Voilà, cet agenda est terminé et je vous dis à la semaine prochaine.

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2: Bonjour à toutes et à tous, bienvenue dans Ciné Scié, la rubrique qui vous présente le film qui vous est proposé à la salle Léon Bénardeau de Scié-le-Guillaume. Et cette semaine, le film en projection, c'est Pour le plaisir. C'est une comédie française d'1h30 réalisée par Rim Kérissi, avec dans les rôles principaux Alexandra Alamy, François Cluzet, Mithy Hazanavicius. Et si on vous racontait l'invention du siècle ? Un couple, une vérité qui explose. Fanny et Tom sont mariés et heureux depuis 20 ans. Mais un jour, un secret éclate. Fanny n'a jamais eu d'orgasme. Tom, ingénieur, décide alors de relever un défi audacieux, créer l'objet qui révolutionnera le plaisir féminin. Ensemble, ils se lancent dans cette quête aussi déjantée qu'émouvante qui va transformer leur couple. Jusqu'où iront-ils ? Loin, très loin. On écoute tout de suite la bande-annonce.
3: Pourquoi vous venez me voir qu'aujourd'hui ?
4: Je n'ai jamais eu d'orgasme.
3: Si vous voulez jouir, va falloir bosser.
4: Ça marche pas. Bon.
3: Travailler le lâcher prise.
5: Oui, oui, oui.
3: Gérer la culpabilité. J'ai envie de jouir. J'ai le droit.
4: Il va falloir parler à votre mari.
6: En 20 ans, t'as jamais joué ?
3: Non.
7: 10 femmes sur 10 avouent déjà avoir simulé.
8: La taille moyenne au repos serait de...
3: Dame !
6: J'aimerais comprendre comment fonctionne le plaisir féminin.
9: Odile, mon petit, vous pouvez venir, s'il vous plaît ? Vous inquiétez pas, on va pas déshabiller Odile.
6: Premier cadeau que j'ai fait à ta mère.
10: L'adorer que je lui fabrique des trucs.
4: Figure-toi qu'il me fabrique un sextoy.
11: C'est une vanne.
4: C'est la meilleure idée que t'aies eue depuis très longtemps. Si tu veux, on fait équipe.
12: Tu vois ce qui se passe quand tu veux ça ?
13: C'est ouais. Ça qu'il faut.
4: Tu peux l'essayer dans le bain ?
3: Ah ! Ah, j'ai mis mes mains !
12: Prends ça !
3: Ah ! Pose-moi cette ventouse tout de suite ! Allez, allez,
14: allez ! Thank you for the fun ! J'aurais besoin de la référence du livre Le sexe pour les nuls.
15: Faut que tu te concentres sur son plaisir à elle.
16: Depuis quelques temps, je suis terrifié à l'idée de te perdre. Je veux pas juste te démonter sur la piste. Je veux aussi te faire décoller jusqu'aux étoiles.
3: Oui, maman. Non, tu tombes très très mal, là.
2: Projection le vendredi 18 septembre à 20h30 et le dimanche 20 septembre à 18h. Je vous rappelle que ce film vous est proposé par la mairie de Scié et Cinéambule pour un tarif unique de 5,50€ avec une carte de fidélité gratuite qui vous permet de bénéficier d'une place au bout de 10 entrées. Ce ciné-scié se termine et je vous dis à la semaine prochaine.

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0: Bonjour à tous, ils seront finalement 5 à participer à la primaire du PS et de ses alliés. Olivier Faure, Raphaël Glucksmann, Jérôme Guedj, Emmanuel Morel et Ségolène Royal. Le premier tour se tiendra les 9 et 10 octobre. Philippe Brun devait également être sur la ligne de départ, mais le député de l'Eure est suspendu du PS à titre conservatoire. Après des accusations de violence, Philippe Brun dit avoir appris sa suspension avec stupeur et dit ignorer ce qui lui est reproché. Une ancienne collaboratrice qu'il a licenciée est à l'origine de cette procédure. Patrick Bruel peut quitter le territoire français. Le contrôle judiciaire du chanteur accusé d'agression sexuelle et de viol est allégé. Décision de la cour d'appel de Versailles, Patrick Bruel est mis en examen dans 4 affaires distinctes. Au total, une trentaine de femmes portent des accusations contre lui. La Fondation des femmes demande des moyens supplémentaires pour combattre les violences sexistes et sexuelles et déplore la poudre de perlimpinpin annoncée par le gouvernement. Près d'1,5 milliard d'euros dans le budget 2027, le même montant que cette année. La colère des pêcheurs dans l'Hérault. Une centaine d'entre eux ont bloqué ce matin l'accès au dépôt pétrolier de Frontignan pour protester contre la hausse des prix des carburants et les restrictions de pêche. Après l'intervention des forces de l'ordre, ils ont finalement quitté les lieux en fin de matinée. Une nouvelle initiative pour protéger les plus jeunes des réseaux sociaux. La présidente de la Commission européenne, Ursula von der Leyen, propose une interdiction des plateformes au moins de 13 ans et la mise en place pour les 13-15 ans de comptes limités et contrôlés par les parents. Une heure d'utilisation par jour seulement. Selon Ursula von der Leyen, l'UE ne peut pas accepter que les enfants puissent accéder à des fonctionnalités addictives. Et puis le foot avec le début de la Ligue Europa ce soir. Deux clubs français à suivre. Lyon se déplace en Belgique pour affronter Anderlecht. De son côté, Rennes va en Autriche pour jouer contre le Sturm Graz. Demain, l'Olympique de Marseille se déplacera en Turquie pour affronter Beşiktaş. Voilà pour l'essentiel de l'actualité. Passez une excellente après-midi.

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1: Bonjour à toutes et à tous, bienvenue dans l'agenda qui vous parle des événements qui vont se produire sur Sillé et ses environs cette semaine. Et on commence par Sillé. Marcher ensemble pour parler de santé mentale dans le cadre de la Journée internationale de prévention du suicide, le PSM de la Sarthe et l'association L'Arc-en-Ciel vous donnent rendez-vous le vendredi 18 septembre de 16h à 19h30 au départ de la Maison du Tourisme au lac de Sillé. On vous propose une boucle de 4,3 km avec l'association Le Repère. Vous pourrez également rencontrer des associations, des professionnels de santé et des producteurs locaux, puis partager un pique-nique convivial. C'est gratuit, c'est accessible aux personnes à mobilité réduite. Il y a plusieurs horaires de départ. L'inscription sera possible sur place dans la limite des places disponibles. Et c'est parti pour les Journées européennes du patrimoine avec beaucoup d'événements en Sarthe et dans toute la France. On va bien sûr s'intéresser tout d'abord à Sillé, au château de Sillé, samedi 19 et dimanche 20 septembre de 10h à 18h. Le château est ouvert à toutes et à tous gratuitement. Visite guidée flash de 30 minutes toute la journée, atelier sculpture de pierre avec elfes création de 14h à 18h, visite libre de l'intérieur de la tour de Beauvau et de l'exposition Arsène Marie Lefeuvre et exposition Les petites cités de caractère de la Sarthe vue d'en haut. Un film en plein air vous est également proposé, Le Comte de Monte Cristo avec Pierre Ninet, un film de 3 heures. C'est gratuit également, c'est à 21h. Et n'oubliez pas vos transats et vos couvertures. Le dimanche 20 septembre à 15h, dans le cadre des dimanches de caractère, visite guidée Coco Plage, une histoire centenaire, ça dure 1h30, avec une dégustation de bière du Coco Plage Café, avec modération évidemment. Sortie organisée dans le cadre de l'ABC Haute-Sarthe-Alpes-Mancelles en partenariat avec l'Office de Tourisme des Alpes-Mancelles, Mémoire et Patrimoine de Sougé-le-Ganelon et la Municipalité. Le samedi 19 septembre, à l'occasion des Journées Européennes du Patrimoine, le Parc Naturel Régional et Géoparc Normandie-Maine, dans le cadre de son ABC Haute-Sarthe-Alpes-Mancelles et en partenariat avec l'Office de Tourisme des Alpes-Mancelles, Mémoire et Patrimoine de Sougé-le-Ganelon et la Municipalité, vous propose une visite guidée les patrimoines de Sougé-le-Ganelon. Souvent liés à la culture, aux monuments, aux bâtis, la notion de patrimoine peut également aborder la nature et l'écologie. Dans le cadre des Journées européennes du patrimoine et de l'ABC Haute-Sarthe-Alpes-Mancelles, venez découvrir les patrimoines de Sougé-le-Ganelon, accompagnés d'un guide de l'Office de tourisme des Alpes-Mancelles et d'un agent du parc et géoparc Normandie-Maine. L'occasion de voir ou revoir les originalités du centre-bourg de la commune, ainsi que la biodiversité qui l'entoure, souvent liée à l'activité passée ou actuelle de l'homme. Deux rendez-vous, 14h et 16h, place de l'église à Sougé-le-Ganelon. L'animation est gratuite, l'inscription obligatoire car les places sont limitées. 02 43 33 28 04 ou 02 43 33 03 03. Venez découvrir ou redécouvrir Fresnay-sur-Sarthe à l'occasion des Journées européennes du patrimoine également. Le samedi, atelier famille, les poupées Philippard à l'espace culturel Coffea, 3 rue Saint-Sauveur. À 10h30. Aux côtés de Caroline Lepelet, Philippard, explorez cet artisanat d'exception, puis cherchez comment créer et personnaliser votre propre poupée en famille avec un matériel fourni. C'est à partir de 6 ans, 20 personnes maximum, sur réservation. 07 56 43 06 34. Visite également de l'église Saint-Germain, place Maurice Perruchet, à 18h, grâce à une visite guidée d'une heure. Découvrez l'église Saint-Germain, son architecture, son portail inscrit au titre des monuments historiques, ses vitraux et son mobilier qui témoignent de plusieurs siècles d'histoire religieuse, artistique et patrimoniale. Le dimanche, toujours à Fresnay-sur-Sarthe, une visite guidée de la ville, départ à 15h devant la porte du château, place de Bassoum, de la Poterne en passant par les Halles, les ruelles étroites ou encore l'église Notre-Dame. Cette visite permettra de dévoiler les richesses historiques et architecturales de cette petite cité de caractère. Et samedi et dimanche, la Forge de Lumière, atelier de Marianne Pelserf, vitrailliste, ouvert de 9h à 12h et de 14h à 18h. Présentation de la restauration de la rue du Moulin d'Espaillard par les propriétaires de 14h à 18h. Exposition Saint-Germain, Coulombier et la Légion d'honneur à la mairie de Saint-Germain-sur-Sarthe, place Maurice Perruchet, de 10h à 17h. Cette exposition temporaire d'une petite dizaine de panneaux mettra en lumière les parcours variés d'habitants de Saint-Germain-sur-Sarthe et de Coulombiers, tous décorés de la plus haute distinction française pour leur engagement civil ou militaire au service de la nation. On continue avec Mémoire en tissu à Fresnay, à la découverte des coiffes et de leurs secrets au musée de la coiffe 3 rue Saint-Sauveur, de 10h à 12h et de 14h30 à 18h, de la bonnette à la galette en passant par la bise-moi vite, ces coiffes portées autrefois par les Sartoises sont désormais les témoins d'une époque et d'une société aujourd'hui disparue. Des lingères bénévoles seront présentes tout le week-end pour donner des explications sur l'histoire des coiffes et sur les différentes techniques de restauration utilisées. L'association Alpes-Moncelles Gravel Bike vous propose pour cette 5e édition un événement 100% gravel au cœur des Alpes-Moncelles avec un départ de Saint-Léonard-des-Bois. Le programme samedi 19 septembre, l'ultime, 320 km samedi dimanche, repas compris, 70€, départ à 6h. Le défi 200 km, 35€, départ 6h30 dimanche. 20 septembre, la sportive, 110 km, 18€, départ 8h. La découverte, 80 km, 16€, départ 9h. Accueil, départ et arrivée au camping de Saint-Léonard-des-Bois. À l'arrivée, traditionnelle galette, saucisse et bière locale offerte à chaque participant. Les inscriptions, c'est sur newsportconnect.com. Venez découvrir ou redécouvrir les trésors de Bourg-le-Roi à l'occasion des Journées européennes du patrimoine également. Programme des Journées européennes du patrimoine à Bourg-le-Roi, musée du Point de Beauvais, ouvert samedi et dimanche de 10h à 18h, l'entrée est gratuite. Exposition Bourg-le-Roi, retour sur son passé dans la salle des fêtes, samedi et dimanche de 10h à 12h et 14h à 18h. Exposition de vêtements sacerdotaux, chapes et étoles brodées dans l'église Saint-Julien samedi et dimanche de 10h à 12h et de 14h à 18h. Exposition de sculptures et peintures d'Isabelle Contraire-Bourlot et Guy Bourlot dans l'ancien atelier du Point de Beauvais, samedi et dimanche de 10h à 18h. Exposition de peintures de Stéphane Bouquet dans la chapelle Saint-Mathurin, samedi et dimanche de 10h à 18h. Et on termine avec les Journées européennes du patrimoine à Piacé-le-Radieux. Visite, balade commentée, samedi 19 septembre à 15h. Exposition Bézard-Le Corbusier, extension de l'espace Bézard-Le Corbusier, scénographié avec la brique Bloc de Ronan et Erwan Bourolec. Tarif 10€, gratuit pour les adhérents, sur réservation 02 43 33 47 97. Le samedi 19 et le dimanche 20 septembre, de 14h30 à 18h, entrée gratuite, ouverture de l'espace Bézard. Le Corbusier dédié au projet d'aménagement des campagnes imaginé par les deux hommes dans les années 1930, la ferme radieuse et le village coopératif. Plan, maquette, documents d'archives retracent l'histoire de ce projet utopique. Voilà, cet agenda est terminé et je vous dis à la semaine prochaine.

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1: Bonjour à toutes et à tous, bienvenue dans Ciné-Scié, la rubrique qui vous présente le film qui vous est proposé à la salle Léon Bénardeau de Scié-le-Guillaume. Et cette semaine, le film en projection, c'est Pour le plaisir. C'est une comédie française d'1h30 réalisée par Rim Kérissi, avec dans les rôles principaux Alexandra Alamy, François Cluzet, Mithy Hazanavicius. Et si on vous racontait l'invention du siècle ? Un couple, une vérité qui explose. Fanny et Tom sont mariés et heureux depuis 20 ans. Mais un jour, un secret éclate. Fanny n'a jamais eu d'orgasme. Tom, ingénieur, décide alors de relever un défi audacieux, créer l'objet qui révolutionnera le plaisir féminin. Ensemble, ils se lancent dans cette quête aussi déjantée qu'émouvante qui va transformer leur couple. Jusqu'où iront-ils ? Loin, très loin. On écoute tout de suite la bande-annonce.
2: Pourquoi vous venez me voir qu'aujourd'hui ?
3: Je n'ai jamais eu d'orgasme.
2: Si vous voulez jouir, va falloir bosser.
3: Ça marche pas. Bon.
2: Travailler le lâcher prise.
4: Oui, oui, oui.
2: Gérer la culpabilité. J'ai envie de jouir. J'ai le droit.
3: Il va falloir parler à votre mari.
5: En 20 ans, t'as jamais joué ?
2: Non.
6: 10 femmes sur 10 avouent déjà avoir simulé.
7: La taille moyenne au repos serait de...
2: Dame !
5: J'aimerais comprendre comment fonctionne le plaisir féminin.
8: Odile, mon petit, vous pouvez venir, s'il vous plaît ? Ne vous inquiétez pas, on va pas déshabiller Odile.
5: Premier cadeau que j'ai fait à ta mère.
9: L'adorer que je lui fabrique des trucs.
3: Figure-toi qu'il me fabrique un sextoy.
10: C'est une vanne.
3: C'est la meilleure idée que t'aies eue depuis très longtemps. Si tu veux, on fait équipe.
5: Tu vois ce qui se passe quand tu veux ça ?
9: C'est ouais. Ça qu'il faut.
3: Tu peux l'essayer dans le bain ?
2: Ah ! Ah, j'ai bien fait mal !
5: Prends ça !
2: Ah ! Pose-moi cette ventouse tout de suite !
11: J'aurais besoin de la référence du livre Le sexe pour les nuls.
12: Il faut que tu te concentres sur son plaisir à elle.
9: Depuis quelques temps, je suis terrifié à l'idée de te perdre. Je veux pas juste te démonter sur la piste. Je veux aussi te faire décoller jusqu'aux étoiles.
2: Oui, maman. Non, tu tombes très très mal là.
1: Projection le vendredi 18 septembre à 20h30 et le dimanche 20 septembre à 18h. Je vous rappelle que ce film vous est proposé par la mairie de Scié et Cinéambule pour un tarif unique de 5,50€ avec une carte de fidélité gratuite qui vous permet de bénéficier d'une place au bout de 10 entrées. Ce Ciné Scié se termine et je vous dis à la semaine prochaine. 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
1: À la recherche de votre prochain concert, c'est par ici, dans le coin des concerts. Bonjour à tous et à toutes, bienvenue sur Fréquencier, bienvenue dans le coin des concerts, l'émission où je vous présente les concerts et autres événements organisés par La Luciole et Superformat, respectivement à Alençon et au Mans ou aux alentours du Mans, puisque Superformat exerce sur le Mans et alentours. Les horaires de l'émission ont légèrement changé, donc prenez note, l'émission sortira tous les samedis à 17h et sera rediffusée le mercredi suivant à 17h également. On commence cette émission avec plusieurs événements liés à la rentrée du côté de La Luciole. Le jeudi 17 septembre à 19h, il y aura la soirée intro festive. C'est une soirée gratuite. La Luciole fait sa rentrée le jeudi 17 septembre avec une soirée gratuite pour découvrir la nouvelle saison et les concerts à venir. La soirée commencera par une présentation de la programmation avant de se terminer avec le showcase d'un artiste local accompagné par La Luciole dont nous n'avons pas encore le nom. Le mot de la salle, que vous soyez un habitué des premiers rangs ou simplement curieux de pousser les portes de La Luciole pour la première fois, cette soirée est faite pour vous. Pas de chichi, pas de réservation, juste le plaisir d'être ensemble, de trinquer à la nouvelle saison et de faire le plein de futures idées de sortie. On vous attend nombreux pour lancer les festivités. Voilà le petit mot que nous dit La Luciole à propos de cette soirée. Et avant de parler du concert d'Abibi Sly, restons à La Luciole pour les journées européennes du patrimoine. La Luciole ouvre ses portes le samedi 19 septembre à 14h pour vous faire découvrir les coulisses de la salle, notamment les loges et les espaces techniques. Des visites guidées seront proposées jusqu'à 18h avec également une exposition de photos de concerts. Pensez bien à réserver votre créneau horaire pour la visite guidée puisque les places partent vite. Le Scarron au Mans ouvre aussi ses portes au public pour la rentrée avec le concert d'Abibi Sly et Aziz Concrete le vendredi 18 septembre à 20h. Pour les abonnés Superformat, le tarif est gratuit. Il faut juste prendre votre place avec votre abonnement et ce sera 0€. Sinon, pour les abonnés Fedelima, donc les abonnés d'autres salles aux alentours, c'est 10€. En pré-vente, c'est 15€ et sur place, ce sera 17€. Aziz Concrete, un artiste marocain issu de la culture hip-hop et DIY qui puise dans les musiques traditionnelles marocaines comme le Chaabi, l'Aïta, le Ragada ou encore le Gnawa. J'espère bien prononcer là aussi. Avec sa musique, Aziz Concrete réinvente ses sonorités avec une approche plus futuriste, notamment dans son dernier projet Siba Sound System, fruit de 15 années de recherche musicale. On écoute un extrait de Kindir Surprise.

C'était un extrait de Kinder Surprise, le titre de Aziz Concrete, qui fera la première partie de Habibi Sly. Habibi Sly qui puise dans ses influences moyen-orientales et les mélange avec les sonorités électroniques, des synthés, des talkbox et des voix. En 2025, il crée le projet Habibi Sly, donc du même nom que l'artiste, qui réunit plusieurs musiciens autour des grooves électroniques, des influences orientales et des traditions gnawa. Désolé si j'ai mal prononcé. On écoute le titre Orient Express.

0: C'était le titre Orient Express sur le projet Habibi Sly du même artiste qui sera présent donc à la salle Le Scarron le vendredi 18 septembre à 20h pour un tarif de 17€ sur place. Vous pourrez également visiter la salle Le Scarron le samedi 19 septembre à 10h. Les équipes de Superforma vous feront découvrir le lieu, l'association et la programmation du trimestre. L'entrée est libre et gratuite, mais la visite se fait sur inscription. Attention, donc pensez à le faire à temps. Et pour terminer, Superforma vous propose aussi un atelier créer et gérer une association avec Cédric Charbonnier le samedi 19 septembre à 14h dans l'espace Le Silo. L'occasion d'en apprendre plus sur la création d'une asso et les différents cadres juridiques, notamment pour organiser des concerts ou vendre des productions. Voilà, c'est tout pour cette semaine dans le coin des concerts. J'espère vous avoir donné quelques idées de sorties pour les prochaines semaines. On se retrouve samedi prochain à 17h sur Fréquence Tillet et d'ici là, profitez bien des concerts. 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

Bonjour à toutes et bonjour à tous. Une nouvelle saison commence pour votre émission Apéro Blues et toujours avec le même objectif de vous faire découvrir toutes les nouveautés blues et blues rock. Sinon, j'espère que vous avez passé de bonnes vacances et que vous en avez profité pour aller voir les artistes sur scène. Ils en ont besoin. Bon allez, on commence cette émission avec le groupe de Blues Against the Machine. Leur album s'intitule tout simplement Volume 2 et on écoute Blues Against the Machine. C'est parti.

Voici le groupe Cactus et leur disque Temp of Blues numéro 2 avec plein d'invités. On écoute sans plus attendre Backdoor Man avec Angels, Eric Kell, Billy Sheehan, Artie Dillon pour notre plus grand plaisir.

Un grand classique à présent avec Chris O'Leary et sa nouvelle galette Blue Collar. Je vous propose de découvrir One More Cup of Coffee.

Une voix féminine maintenant avec Michelle Birkbarl et son nouveau disque tout simplement intitulé 2026. Voici Reason on Rock and Roll.

On reste avec les voix féminines, avec la talenteuse Samantha Martin and the Delta Sugar et son album A Beautiful Buzz. Voici Don't Have to Be.

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1: Et encore une voix féminine avec l'extraordinaire Galia Volt et son nouveau disque qui s'appelle Burn the House Down. Et je vous propose d'écouter No Ice Please.

À présent, voici le nouvel album de Max Zito, Outside or the Inside, et c'est justement le titre que je vais vous faire découvrir.

Passons aux artistes français à présent, et voici les Guilty Delight, un groupe au talent énorme qui nous vient du Nord. Leur nouveau disque s'appelle My Version of the Night, et on écoute Clappy.

Et pour terminer cette émission, The Dead a Horse, un jeune français, et son disque Broken Love Road, on écoute ce luthier de métier avec ce titre, On the Road.

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